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1: Et on va prendre ce smooth ensemble, Sarah Charbonneau, qui vous retrouve ce matin sur Hit Country. Très contente de vous accompagner. Un beau dimanche ensoleillé qu'on va avoir aujourd'hui. Bon, hier, c'est un petit peu plus gris. On en a profité peut-être pour faire le ménage, faire les petites choses à l'intérieur, à la maison, travailler sur le terrain, pourquoi pas. Mais aujourd'hui, ça en sera une belle et on va la vivre ensemble. On aura la musique de Stella Lefty, d'ailleurs, dans la prochaine heure. Max McNair aussi. Mais pour débuter, une fille qui bat tous les records, Ella Langley. Et la chanson Jaden. Bon dimanche matin.

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1: Avez-vous la conviction que vous faites le bon métier? On se le demande, hein, des fois, est-ce que j'étais à la bonne place dans la vie? Puis imaginez-vous donc, c'est un certain Jelly Roll qui est exactement là-dedans actuellement. Il racontait en entrevue au magazine Billboard qu'il était dans une période de recul à l'actuelle où il se questionnait à savoir si l'homme, Jason, était en cohérence, en conviction avec le Jelly Roll, donc avec l'artiste. Il expliquait même que sa foi le guidait dans ça. On le sait, bon, il est très croyant, il en parle ouvertement dans ses chansons, dans ses spectacles, et il a carrément affirmé que si Dieu lui indiquait de changer de voie, de changer de chemin et de quitter la musique, eh bien, il le ferait. On se croise les doigts pour que ce soit pas le cas, et nous, on se l'offre à l'instant.

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1: L'automne est souvent synonyme de rentrée, que ce soit en humour ou en musique. Puis un des gars qui va faire sa rentrée cet automne, à la mi-octobre plus précisément, c'est Francis de Grandpré. Nouveau projet, nouvel album, Si j'avais su. J'ai tellement hâte de découvrir le matériel qu'il nous réserve. Voyez-vous, pour la région de Québec, le lancement a lieu le 15 octobre. Ce sera au Théâtre Capitole. Gab Forêt sera en première partie, donc ça promet vraiment d'être une super soirée. J'ai vraiment hâte de voir ce qu'il nous réserve. On poursuit avec d'autres que vous aimez bien sur le nouveau hit country. Morgan Wallen sera là dans quelques instants.
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Qu'on adore faire sur le Hit Country, sur le nouveau Hit Country, c'est bien sûr mettre de l'avant nos artistes d'ici. Et le moment où on le fait d'une manière exceptionnelle, c'est bien sûr en semaine sur l'heure du lunch. Sylvain Caron et le lunch 100% Québec, où on partage le meilleur de la musique franco en New Country. Déjà, je vous lance l'invitation pour demain lundi dès midi. On poursuit en musique Luke Bryan, George Burge aussi, Ride, Ride, Ride. C'est ce qu'on écoute tranquillement en ce dimanche matin.

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1: 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On poursuit en musique Jason Aldean et Carrie Underwood et la chanson If I Didn't Love You sur le nouveau Hit Country.

Et c'est avec cette excellente chanson de Shania Twain que je vous souhaite un bon dimanche, que je vous souhaite une excellente journée. Pour ceux de Québec, je vous retrouve demain matin dès 6h aux côtés de Max Tremblay dans le Country Club. Pour les autres, Sarah Dufour et Dolbeau Mistassini, c'est le cadeau que je vous laisse en ce dimanche.

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4: Et on a une bonne pensée pour les chasseurs et les chasseuses parce que, écoutez, c'est le premier gros week-end de chasse avec Sylvain Caron qui vous retrouve à la baie et au Saguenay. Avec les gens qui sont sur la route actuellement, soyez prudents. Et il sera en question de voitures un petit peu plus tard tantôt pour les amateurs de musique country également. Ben là, vous allez être gâtés, je comprends donc. Vous êtes vraiment au bon endroit avec la vibe New Country à la baie au Saguenay, le 105.5 Hit Country. Activité à surveiller, notre formation des Sags sont en action un peu plus tard cet après-midi. Et Blake Shelton est là pour la portion musicale.

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1: Et avec les enregistrements de voitures à l'intérieur, donc au Québec, bien sûr, pour ce qui est de la Société d'assurance automobile du Québec, mais on a pu déterminer les voitures les plus nombreuses sur les routes du Québec dans le top 5 qui a été dévoilé par le guide de l'auto. Le Honda CR-V 5 qui se retrouve en cinquième place avec plus de 135 000 unités. Le Toyota RAV4 est en quatrième place. Le troisième place pour le Ford F-150 avec près de 165 000 voitures ou camionnettes sur les routes. La Toyota Corolla est en deuxième place avec 214 000 voitures. Et la Honda Civic, grande gagnante avec 234 000 $ au numéro 1. On n'a que des numéros 1 à vous offrir sur la Vibe New Country en ce dimanche matin. La preuve, Keith Urban s'amène avec la collaboration de Pink.

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2: Un petit peu de football tantôt parce qu'un gros dimanche dans la NFL qui se profile en espérant que les quarts arrière ne se blessent pas trop. Et c'est véritable hécatombe depuis le début de la saison dans la NFL. À venir en musique, celle qui propose une nouvelle chanson depuis vendredi, Patient Zero. Elle revient un peu à son style que l'on connaît pour Taylor Swift. Mais par contre, on va profiter de son incursion dans le monde de la musique country au cours des derniers mois avec sa chanson qui se retrouve dans la trame sonore du film Toy Story 5, I Knew It, I Knew You. C'est à venir au cours des prochains instants. Mais tout juste avant, le grand Chris Stapleton vient nous accompagner en demande spéciale. D'ailleurs, on va vous donner le numéro texto tantôt à composer pour nous retrouver avec vos demandes spéciales et salutations sur la vibe New Country.
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1: Gros dimanche de football dans la NFL avec des matchs qui sont présentés dès 13h cet après-midi. Pour les fans de football, on va être gâtés avec les Texans de Houston qui affrontent les Colts d'Indianapolis tantôt, 13h. Les Patriots de la Nouvelle-Angleterre face aux Jaguars de Jacksonville. Les Bengals de Cincinnati face aux Steelers à Pittsburgh. On a les Chargers de Los Angeles qui sont sur une lancée, donc ont remporté la première victoire de la saison il y a de cela quelques jours face aux Bills à Buffalo. Et aussi les Panthers de Caroline face aux Browns à Cleveland à 13h. Les Jets de New York sont à Détroit. On a également Seattle qui est à Washington, Kansas City qui affronte les Dolphins de Miami. Puis il y a d'autres matchs qui sont prévus en cours de fin d'après-midi, mais ça, on aura la chance d'y revenir à l'intérieur de la programmation de Head Country. Avec ta vibe New Country qui se poursuit avec du Zach Bryan tantôt.
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1: Mais là, on peut confirmer le retour du duo qu'on vient d'entendre, Florida Georgia Line. Bonne nouvelle pour une tournée en 2027 avec cette tournée qui est très attendue à travers plusieurs festivals. Donc, c'est le Anything Goes Again Festival Tour qui sera lancé au cours de l'année 2027. Il y a quelques dates qui sont confirmées. Il y a une dizaine de dates qui sont encore en suspens. Bon, malheureusement, pour le moment, ben, ce sont des dates vraiment concentrées aux États-Unis. Ce sera le fun, une petite portion canadienne, là, un petit tour au Québec pour les Florida Georgia Line. Ce sera à surveiller parce qu'il y a d'autres dates qui seront annoncées au cours des prochaines semaines. Mais la bonne nouvelle, c'est que la réunion du duo est confirmée. Ça, c'est de bon augure. Tucker Woodmore sur Vibe New Country. À surveiller au cours des prochains instants. C'est votre dimanche sur Hey Country.

c'est certain qu'on va saluer nos chasseurs et nos chasseuses. Premier week-end officiel de chasse avec un site internet qui pourra vous donner trucs, astuces, conseils de sécurité et bien plus. Et on pourra y revenir au cours des prochains instants, le temps de laisser toute la place musicale à Dallas Smith.

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1: Ben ouais, les chasseurs et les chasseuses qui donc profitent de ce premier week-end pour ce qui est de la chasse. Et ben il y a des trucs et astuces à découvrir et y a plusieurs autres conseils sur le site internet de la Fédération québécoise des chasseurs et pêcheurs. Donc c'est le FEDECP.com. Donc je suis persuadé que les spécialistes et les amateurs se retrouvent sur ce site régulièrement, mais c'est à consulter si jamais vous voulez avoir des trucs et astuces et réussir votre chasse. C'est ce qu'on vous souhaite d'ailleurs. Et tout ça dans la plus grande des prudences. Ça, c'est encore plus important de ce côté-là. Puis, et encore plus important au son de Head Country avec Kid Rock et Sheryl Crow. Quel grand classique. Pictures est en réserve musicale. Mais tout d'abord, on a du Lou Combs en quelques instants.
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On s'approche tranquillement de l'heure de lunch. Cette belle collaboration, Jordan Davis avec Thomas Rhett, qu'on venait d'entendre. On laisse la place au Florida Georgia Line pour la musique.

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1: Oh que oui! Change ton week-end, passe à It Country. Et ben il y en a plusieurs de plus en plus qui s'ajoutent à notre longue liste avec le numéro de texto à composer si vous voulez faire une demande spéciale. Parce que oui, vous pouvez participer justement à notre programmation musicale. Et vous pouvez le faire via le 873-300-9570. Via texto partout au Québec, ça va nous faire plaisir d'ajouter votre demande spéciale, d'acheminer votre salutation. Alors qu'on s'approche de l'heure du lunch dans quelques instants, puis on va pouvoir vous accompagner avec l'actualité, bien sûr, dans le monde de la musique country. Et de belles choses à surveiller aussi dans notre site internet du headcountry.com avec entrevue que j'ai réalisée avec Mégane Lebel, diffusée hier matin. Ben, si vous avez raté, dites-vous que ce sera disponible dès lundi dans la portion rattrapage de notre site internet du headcountry.com.
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La plus longue séquence au numéro 1 du top 100 Billboard, ben, c'est une 23e semaine confirmée pour sa chanson Choosing Texas, à qui se retrouve maintenant pour la plus longue séquence, 23 semaines, faut le faire là, pour Hélène Langley, qu'on vient d'entendre en musique. Et vous dire que du country, dans ses séquences historiques, entre autres avec A Bar Song, qui a passé 19 semaines, au numéro 1 de Chabosy en 2024. Old Town Road avec Lil Nas X, avec Billy Osiris, c'était en 2019. Morgan Wallen, à qui on entend régulièrement sur Red Country, qui a fait partie de cette liste avec 16 semaines au numéro 1.

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1: Ah ben ça va tellement bien pour lui par les temps qui courent. Jeff Posey avec plusieurs nominations au prochain gala de la disque, mais aussi des spectacles complets partout au Québec jusqu'au mois de novembre. Jusqu'au 6 novembre, c'est complet, là. Sainte-Thérèse, Joliette, Saint-Hyacinthe, Saint-Eustache, l'Assomption. Il reste des billets pour sa présence dans l'Est du Québec à Rimouski le 13 novembre prochain, à Rivière-du-Loup également le 14, à Laval le 19. Mais dépêchez-vous pour procurer des billets parce que les dates subséquentes continuent à se remplir. Et je ne sais pas si on va avoir des spectacles additionnels en rappel qui seront proposés, là, mais pour le moment, ça va très bien pour Jeff Posey. Avec... la collaboration de La Langley, ben ouais, elle est bonne en solo, mais aussi avec la collaboration de Joe, de Coetzel, oui, la chanson Jada d'avenir.
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1: L'artiste à venir a remporté un prix lors du dernier Canadian Country Music Awards avec sa collaboration de Turner Tones pour la chanson Backfire. Donc, c'est une belle récompense pour Nate Turner qui, d'ailleurs, a profité de l'occasion pour y aller d'une prestation musicale. Vous rappelez que c'est Cameron Whitcomb qui a volé la vedette lors des 44e Canadian Country Music Awards en remportant le titre d'artiste masculin de l'année, a également pour l'album de l'année, pour Ford F-150, album de l'année pour The Hard Way, et aussi, donc il a remporté le Breakthrough Artist of the Year. Tout ça pour dire que Nate Turner, ben lui, s'amène en musique dès maintenant sur la vibe New Country pour notre midi du dimanche.

Numéro 3 de la dernière semaine au Grand Décompte Head Country. Stella Lefty, Grand Décompte qui est présenté à chaque samedi entre 8h et 10h sur votre fréquence Head Country avec l'artiste canadien Toby qui vient prendre la place. Hold your horses. Bon midi. Et puis on se retrouve tantôt pour la poursuite de notre beau dimanche sur la Vibe New Country.

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2: Je vous invite à aller faire un tour sur le itcountry.com pour nous synthoniser également de partout, 24 heures sur 24, 7 jours sur 7, on ne se trompe pas, avec tout ce que l'on propose à l'intérieur de notre plateforme, dont mon balado, on jase country. Et il est encore dans l'Ouest canadien pour proposer des spectacles, lui qui a remporté des grands honneurs pour l'artiste francophone de l'année au dernier gala du Canadian Country Music Association Awards. Fred Dionne, qui est ma vedette dans mon balado On Jase Country, je vous invite à consulter tout ça dès maintenant sur le site internet du hitcountry.com. Alors, comment dépenser toutes ces calories ingurgitées pendant notre heure de lunch? Ben, c'est parce que ça va souligner de la pâte pour notre dimanche après-midi. Sylvain Caron qui est avec vous autres jusqu'à 18 heures.
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1: Comme je mentionnais un peu plus tôt tantôt, notre formation des Sacs est en action. En fin d'après-midi, 16h, on reçoit la visite du Drakkar de Bécomo. Donc, on rend la politesse par rapport au premier match du doublé qui était présenté au cours de la fin de semaine. Vendredi, on se rendrait du côté de Bécomo. Donc, match à domicile pour ce qui est de notre formation des Saguenay-Chicoutimi. Fin d'après-midi, on va surveiller ça. Et ça va soigner de la patte tantôt parce que Shania Twain va nous proposer un de ses grands classiques en carrière. Et pour poursuivre sur notre radio à la baie et au Saguenay, Zach John King vous accompagne en vous souhaitant un bon dimanche.

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1: On a des salutations à faire partout au Québec pour les gens qui nous écrivaient via texto, le 873-300-9570. Jessica Dessin, salutations à toi. Maxime Jacques. On a également Michel Gionnet qui est à l'écoute. Hey, merci d'être là. On a également André Vallée. Salutations. Valérie Parent. Mylène Bouchard. Ça vient de partout. Et parmi toutes ces salutations, on a une demande spéciale, d'ailleurs, de Valérie Parent pour entendre du Chris Stapleton. Ben, le grand classique Tennessee Whiskey qu'on va vous offrir au cours des prochains instants. Et une des chansons les plus hot de 2026, sans contredit, celle de l'Anglais avec Morgan Wallen, I Can't Love You Anymore. C'est ce qui nous attend sur la Vibe New Country.
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1: Beaucoup de matchs de la NFL qui sont en cours actuellement pour les amateurs de football. Et je vous rappelle, notre portail sport très populaire déjà depuis son lancement. Il y a quelques jours à peine pour arsenalsport.ca. Allez-y faire un tour avec une plateforme qui renferme des balados, analyse les résultats sportifs, il va sans dire, avec la collaboration de la belle gang de BPM Sports. Ça vaut vraiment la peine d'aller faire un tour. Puis plus tard, en cours d'après-midi, on reviendra sur les matchs dans la NFL fin d'après-midi qui sont présentés. Le temps de laisser la place en ce beau dimanche. Et quelles que soient vos activités, hitcountry.com, 24 heures sur 24, on est là pour vous permettre de nous synthétiser de toutes les façons, que ce soit avec vos appareils intelligents. Il fait plaisir aux oreilles. C'est ce qu'on va faire avec les Mumford & Sons.

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2: À surveiller demain pour le spectacle avec Kale Malaga pour la rue Malaga qui est présentée au Théâtre C à 17h. Avis aux intéressés. Et pour la portion humour, on est gâtés parce qu'André Sauvé viendra faire un tour au Théâtre C le 30 septembre à compter de 20h. Et au début du mois d'octobre, en musique, Steve Hill, quel grand magicien, au Théâtre Palace, 20h pour le 1er octobre. Émile Proulx-Cloutier sera là au Théâtre Palace le 2 octobre prochain également. Donc, tous les détails sont sur diffusionsaguenay.art. Et chez nous, dans quelques instants, on a à vous proposer le 14-15. Manquez pas ça, puis dites-vous qu'on est ensemble jusqu'à 18h sur la Vibe New Country à la Baie au Saguenay. Le nouveau 105.5 Head Country et Sylvain Caron qui vous accompagne.
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1: Et pendant qu'il y a certaines d'entre vous qui sont en train de nous sintoniser en allant faire un petit peu de magasinage, bon, ben, vous avez remarqué, bon, évidemment, que pour les décorations d'Halloween, il y a même des personnes, je ne sais pas si c'est votre cas, qui ont commencé à faire les décorations à l'extérieur. C'est vrai que, bon, Dame Nature s'y prête là, pour nous permettre d'installer surtout ce qui est gonflable et illuminé. Donc, c'est peut-être le cas au moment où on se parle. Ben, amusez-vous avec ces décorations extérieures en vue de l'Halloween. Mais déjà, dans les grandes surfaces, et il en sera question tantôt, il y a déjà des calendriers de l'Avent, ben oui, qui sont en vente. Certains s'envolent quand même assez rapidement parce qu'il y a toujours des tendances à chaque année au niveau des calendriers de l'Avent, puis on pourra y revenir un petit peu plus tard tantôt. Celui qui vient à peine de nous proposer son tout nouvel album depuis vendredi, Silver Sands Marina, c'est disponible. On a l'excellent Kenny Chesney.

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1: Les calendriers d'avant, ben oui, déjà, qui sont disponibles dans les grandes surfaces avec des tendances qui se dessinent, ben, avec les squishies, dumplings, ben oui, un calendrier d'avant, justement, qui est proposé avec les petites bébites à l'intérieur de chaque jour à découvrir. Calendrier de l'Avent, Lego Harry Potter. Évidemment, avec tout ce qui se passe dans le cadre d'Harry Potter, c'est vraiment très populaire. Le calendrier de l'Avent, Clou, également, qui est disponible. Ben oui, pour le fameux jeu. Il y a aussi le calendrier de l'Avent de la Reine des Neiges de Lego, qui va vouloir connaître un gros succès, qui va s'envoler comme des petits pains chauds. Les pêcheurs qui sont à l'écoute, il existe même un calendrier de l'Avent pour les pêcheurs avec différentes heures à chaque jour qui sont à découvrir. Et il y a plusieurs autres calendriers d'avant qui vont connaître beaucoup de succès, fort à parier.
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1: Il a une nouvelle chanson depuis vendredi. Rien de plus beau, c'est à découvrir sur les différentes plateformes avec la collaboration de Rhymes. Assez Harpin Lépine, c'est sa chanson Chance qu'on vient d'entendre. Mais si vous voulez entendre et consulter la chanson Rien de plus beau, qui sera fort à parier à entendre sur Hit Country sous peu, vous pouvez le faire sans trop de problèmes. D'ailleurs, à plusieurs bonnes nouvelles dans le cas d'Harpin Lépine. Il est en nomination au Gala de la Disque dans une couple de catégories, dont dans sa première nomination. Donc, si vous voulez voter pour lui, vous pouvez aller sur le site Internet de la Disque pour ce faire. Et il était également en finaliste pour le prix Émergence de Culture Lanaudière avec la comédienne, entre autres, Marie-Ève de la Rivière. Donc, beaucoup de belles choses pour Harpin Lépine. On laisse la place pour notre dimanche après-midi sur la vibe New Country avec Russell Dickerson. Puis on va parler de citrouilles tantôt, parce que c'est la saison des citrouilles.

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1: Ah oui, c'est la saison de la citrouille. Vous l'avez remarqué, lorsque vous faites votre supermarché ou vous allez dans les grandes surfaces, on propose déjà quelques citrouilles. Et il y a même des fermes un peu partout à travers le Québec qui vous proposent, des producteurs de citrouilles, qui vous proposent d'aller justement chercher votre citrouille. Donc, profitez-en de ces belles activités un peu partout. Et il y a aussi la cabane à sucre Pied de cochon. Et ça, c'est assez spécial. Qui propose un concours pour deviner la plus grosse citrouille que l'on cultive ou qu'on a en démonstration là-bas. Mais il y a un petit problème, c'est que depuis quelques temps, les gens, je ne sais pas s'ils veulent participer au concours ou tricher, il y a des vols de citrouilles là-bas. Hey, on lâche les citrouilles tranquilles, s'il vous plaît, avec dans quelques instants. L'eau compte, tiens, pour notre portion. 15-16 sur la vibe New Country. Bon dimanche après-midi.
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1: Et j'ai pour vous autres une autre nouveauté musicale qui a été co-écrite avec Lenny Wilson, un autre succès signé de Lenny Wilson, la collaboration de John Mayer, qui, d'ailleurs, à l'intérieur de la chanson, joue de la guitare, va interpréter le solo de guitare, justement, pendant la chanson. Et ça a été enregistré, tout ça, dans le studio de John Mayer à Los Angeles, dans son studio de Los Angeles. Donc, c'est une première collaboration ensemble. D'ailleurs, au cours des derniers jours, à Los Angeles, lors d'un événement spécial, il a surpris Lenny Wilson pendant son spectacle pour interpréter justement cette fameuse chanson qu'on va vous faire entendre au cours des prochains instants. Phone, keys, wallet, Lenny Wilson, John Mayer en vedette sur la Vibe New Country pour notre dimanche après-midi avec la présence tantôt du regretté Bob Bissonnette également.

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1: Et on approche des matchs de 16h dans la NFL cet après-midi, alors qu'on a les Cards de l'Arizona qui affrontent les Niners de San Francisco. Les Vikings du Minnesota se mesurent aux Buccaneers en fin d'après-midi. Les Raiders affrontent les Saints en fin d'après-midi. Et aussi les Ravens de Baltimore face aux Cowboys à Dallas. Et on a ce soir, match à surveiller. Il y a deux matchs présentés. Ce soir. Ouais, oui, les Rams de Los Angeles qui affrontent les Broncos à Denver pour les matchs de la NFL. Avec notre portail, sportif, arsenalsport.ca. Allez surveiller le tout. C'est vraiment un portail fort complet pour les amateurs de sport. Et amateurs de voitures, et ceux qui sont sur la route, on est prudents. Ça tombe bien, Billy Zimmerman nous chante Chevy Silverado dans quelques instants.
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1: Ah ben, celui qui est arrivé est occupé, pas pour rire par les temps qui courent, avec la belle collaboration, entre autres sur sa nouvelle chanson Wiggle Pow, avec Hugo Girard, Emmanuel Auger. C'est à voir d'ailleurs sur ses réseaux sociaux pour ce qui est de la belle participation des deux boys à sa dernière vidéo. Martin qui a participé aussi avec un balado avec Mike Ward. Ça, ce sera disponible sur les plateformes un peu plus tard au cours des prochaines semaines, des prochains mois, d'octobre, si je ne m'abuse. Et donc, Martin qui était aussi de passage pour encourager ses boys lors du dernier Canadian Country Music Association Awards. Et il prépare, bien sûr, le lancement de son nouvel album à l'automne avec un extrait qu'on va vous faire tourner dès maintenant. Martin, She Stole My Truck.

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1: On est dans la période des galas. Ça a commencé, bon, entre autres, avec le Canadian Country Music Association Awards. Il faut surveiller aussi ben, le gala des disques au cours des prochaines semaines. Mais le gala CMA Awards, qui a dévoilé il y a de cela quelques temps ses nominations pour la 60e édition. Et les femmes volent la vedette, entre autres avec Ella Langley, Miranda Lambert et Kacey Musgrave, qui sont parmi les artistes les plus nominés. Bon, il n'y a pas de surprise de ce côté-là. Mais les filles, qui donc sont en vedette, aussi avec 5 nominations, Corey Johnson, Chris Stapleton, qu'on a entendu un petit peu plus tôt tantôt, Stephen Wilson Jr. font partie des nominés de ce gala qui sera présenté le 18 novembre prochain, 20h sur ABC et sur Disney+. Ce sera à suivre, on va en reparler évidemment sur la vibe New Country pour notre fin d'après-midi du dimanche. On commence à préparer le souper tranquillement, pas vite. On va faire ça avec Guillaume Frenette pour la portion musicale.

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1: 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Allez-y faire un tour. La musique de Cole Swindell pour notre après-midi.

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2: Un des phénomènes de 2026, les fameuses lunettes intelligentes qui nous permettent de filmer, parfois malheureusement, à notre insu. Fort heureusement, ben, il y a une application qui existe actuellement qui nous permet de déterminer s'il y a des présences à distance ou à proximité de ces fameuses lunettes intelligentes. Si vous voulez éviter d'être filmé à votre insu, donc ça pourrait vous permettre justement de déterminer tout ça. On a ça tantôt comme sujet à vous à jaser. Donc, c'est à ne pas manquer sur votre radio Hit Country. Dimanche après-midi, qui se poursuit de belle façon, toujours avec peut-être des petits derniers travaux à l'extérieur. Avant de rentrer à l'intérieur, se réchauffer un petit peu. Comment c'est un peu plus flat en soirée, alors qu'on s'approche des zéros, voire même un petit peu en ça selon les secteurs du Québec. Souvenir de Dan Angé et de la collaboration de Justin Bieber à venir.
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1: Merci à François Charon, ce spécialiste en informatique et dans les gadgets qui nous parle de ce phénomène des lunettes intelligentes. Bon, je sais qu'il y en a plusieurs qui en possèdent. Malheureusement, ben, on peut être filmé à notre insu. Mais il y a une application qui utilise le Bluetooth de votre téléphone pour repérer certains modèles autour de vous et de vous avertir lorsqu'ils sont détectés, même si les lunettes sont non fonctionnelles, si on veut, ou fermées, là, avec l'application Zook Off, qui existe en version gratuite. Il y a certaines donc versions qui demandent un léger supplément là, pour détecter justement ces lunettes intelligentes qui pourraient être en fonction et vous filmer à votre insu. Donc, ça pourrait être à essayer. Il y a une application disponible sur les iOS et également sur les téléphones Android.
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1: On s'apprête à passer à table tranquillement, pas vite, où on termine la préparation de la popote pour ce qui est du souper. Et aussi des lunchs qui sont à venir pour la semaine prochaine. Si vous avez des enfants qui vont à l'école, vous connaissez un peu la ritournelle. Ah, faut s'y faire. Ah, c'est ça le dimanche, fin d'après-midi. Mais on va passer une bonne heure de souper ensemble parce qu'on a encore pour une heure jusqu'à 18h. Sylvain Caron qui vous accompagne sur la source du country avec du Low Combs. Tiens, pour démarrer notre souper de belle façon, Luke Bryan est à venir aussi un petit peu plus tard tantôt et on va profiter de l'occasion pour jeter un coup d'œil sur les nouveaux albums qui sont lancés depuis vendredi. Et c'est un gros week-end de lancement d'albums, je vous le dis tout de suite.
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